0: Voilà.
1: Là, c'est bon.
0: Là, oui.
1: Là où tient le truc. 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